formidable. 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Je peux pas faire d'enfant et bon, c'est pas. Hé, reviens, 5 minutes quoi. 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
1: On pourra aussi amener des bonbons pour nos camarades de classe. 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
2: La semaine de STEM. Dans notre classe de section anglaise, on a eu la semaine de STEM. STEM, c'est sciences, technologie, ingénierie et mathématiques. Dans la semaine de STEM, on a fait beaucoup de choses. Par exemple, des expériences avec des ballons ou des présentations sur les inventions. C'était trop chouette.